0: C'est le premier alors.
1: C'est bon,
0: on va aller plus loin. Ah, ah. C'est dur, mais c'est...

0: Tiens, bon, tu... Salut, t'as déjà joué à moi à l'enseigne.
1: Ouais. Mais pas.